si l'on ne se souviendra pas de Rachmaninov pour ses opéras, son sens de la mélodie et son lyrisme intense laisseront, eux, une trace indélébile dans l'histoire des émotions musicales. Et à l'instant, en dehors de ce concerto pour piano, la mélodie la plus connue de son compositeur, tout simplement intitulée « Vocalise ». L'interprète sopraniste de cette version inédite, Samuel Morino, est vénézuélien. Et c'est avec un autre vénézuélien d'origine que je vous propose de revenir en France pour plonger dans la belle époque.

Et c'était Reynaldo Hahn, l'invité mystère du jour sur Opéra et sur France Musique. Musicien, poète, s'accompagnant au piano est rare, précise la notice de cet enregistrement historique. C'est en compagnie de la soprano Julie Fuchs, experte de ce répertoire de musique légère dans lequel excellait Reynaldo Hahn, que je vous propose de poursuivre et cette évocation de son opérette la plus connue aujourd'hui, Ciboulette.

Avec Ciboulette et Reynaldo Hahn, nous voici à l'instant parvenus en compagnie du baryton basse belge à la très belle carrière, José Van Damme. Alors, si vous le voulez bien, régalons-nous de son interprétation si vivante du célébrissime thème de la calomnie, tout droit sorti du Barbier de Séville de Rossini, le thème de la calomnie, ou finalement l'effet papillon mis en musique.

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Et nous avons repris la mer sur Opéra et sur France Musique en compagnie de Giacomo Meyerbeer, inventeur et défenseur acharné de ce qu'on nomma en France au XIXe siècle le Grand Opéra. En 5 actes obligatoires, avec force personnages sur le plateau, effets scéniques impressionnants et ballet incontournable. Il n'eut pas le temps d'achever sa toute dernière œuvre que l'on connaissait autrefois sous le nom de l'Africaine. Les versions récentes de cet opéra penchent plutôt pour le titre original du projet de Meyerbeer, centré sur la figure historique de l'explorateur portugais Vasco de Gama. Naturellement, on s'y retrouve bien vite sur un navire, comme on l'a entendu, puis à suivre en Inde, avec un Vasco de Gama qui a pris les traits vocaux du ténor aussi nombreuses facettes qu'est Michael Spiers.

Michael Spyers, toujours passé du grand opéra à la française au vérisme puccinien, mais sans quitter la France quelque part, ni même Paris, puisque c'est dans une de ces mansardes miséreuses que débute la Bohème, premier succès mondial de son compositeur. C'est en sa compagnie que nous restons, Puccini donc, et nous reprenons les flots quelque part sur Opéra et sur France Musique, mais sur une péniche, avec peut-être le plus vériste des opéras de Puccini, pas le plus connu, le premier épisode de son triptyque, nommé en français La Houppelande, Il Tabarro en italien, se passe en effet sur une péniche où Giorgetta nous fait part de ses rêves.

Georgetta nous chante, Georgetta, plutôt dans Il Tabarro, la houppelande, le premier épisode du triptyque de Puccini. Son opéra peut être le plus vériste au sens premier du terme, même s'il n'a pas beaucoup plu à l'époque et n'est pas resté dans les mémoires. Quant à nous, d'une péniche, nous passons carrément à un navire de guerre américain, en restant toujours avec Puccini, et nous reprenons une nouvelle fois le bateau sur Opéra et sur France Musique, à l'instar de Pinkerton, soldat états-unien débarqué au Japon et qui se marie par jeu à Cho-Cho-San, dite Madame Butterfly. Mais elle, et ce sera son drame, croit en ses promesses fallacieuses et prie le dieu américain. Elle espère le retour de Pinkerton à la saison où les rouges-gorges font leur nid, comme il le lui avait promis.

Ben oui, sublime version d'un air sublime. Pourquoi multiplier les adjectifs avec Maria Callas, la Divina, à son zénith, avec, pour envelopper son chant, un amoureux de l'opéra et de ses voix devant l'éternel, Herbert von Karajan, à la tête de l'orchestre de la Scala de Milan, dans cet enregistrement d'août 1955. Je ne sais pas ce que vous en pensez, mais un zénith pareil, forcément, on a envie de le prolonger. Alors, revoici le duo magique, au moment où Leonora décide de mourir, car promise à un mariage affreux pour sauver celui qu'elle aime. Nous sommes à l'acte 4 du Trouvère de Verdi.

Maria Callas, l'unique et si reconnaissable voix de Maria Callas, son émotion singulière dans la musique de Verdi, à l'acte 4 d'un Trouvert enregistré à la Scala de Milan, un an après Madame Butterfly, en août 1956. Très belles émotions à vous sur Opéra et sur France Musique.

Giuseppe Di Stefano, dans Monasterio e Santa Chiara, la première et la plus célèbre des chansons napolitaines d'après-guerre signée Alberto Barberis sur des paroles de Michele Galdieri. Dans les vers de ce dernier, un émigrant exprime son désir de retourner à Naples, rêve contrecarré par la peur de retrouver une ville détruite par la guerre. Le texte dépeint fidèlement le sentiment d'une Italie à la fin de la Seconde Guerre mondiale qui, à partir d'un paysage de ruines, doit faire face à un monde complètement nouveau. Le monastère de Santa Chiara, détruit par les bombardements, devient ainsi le symbole de l'angoisse de Naples et de tout le pays à la veille de la reconstruction. Et la chanson acquiert alors une signification nationale. Poursuivons l'écoute de ce disque de Di Stefano, enregistré en 1958 et simplement baptisé « Italie ». Cette Italie, dont celui qui serait désormais centenaire, fut indéniablement un des plus grands ambassadeurs au XXe siècle, sur la scène lyrique et au disque, dans le cœur de millions d'Italiens ou d'amoureux de la botte, d'où qu'ils soient autour du globe. Entre Florence, Naples ou Rome, difficile de choisir. Alors partons néanmoins vers la ville de Dante, le berceau de la Renaissance italienne qu'est Florence, avec le sublime Firenze Sogna de Cesare Cesarini, Florence rêve et nous aussi.

Canta pa me, chanté pour moi, d'Ernesto de Curtis et Liberio Bovio, faisait suite à Firenze Sonia de Cesare Cesarini. Enchantés, nous sommes à l'écoute du soleil de cette voix unique entre toutes, celle tant aimée de Giuseppe Di Stefano, idole et modèle de Pavarotti. Universal a fait paraître, pour le centenaire de la naissance de Di Stefano, un coffret regroupant tous les enregistrements d'Eka du chanteur sicilien. 14 galettes dont le meilleur réside dans ses mélodies populaires enregistrées en 1958 que nous écoutions bien encore dans ce rafraîchissant élixir d'amour, l'Elisire d'Amore de Donizetti gravé en 1955 sous la direction de Molinari Pradelli. Nous écoutons la cavatine du pauvre Nemorino à l'acte 1, personnage que Di Stefano nous fait aimer dès la première note. Quanta è bella, quanta è cara.

Les désirs et l'amour de Donizetti, trois cavatines sinoriens sur Opéra et sur France Musique. À la suite de la cavatine de Nemorino, l'amoureux transi de Giuseppe Di Stefano, et celle de sa bien-aimée Adina Hildegarden, qui ne l'aime point en retour, nous écoutions à l'instant la cavatine du militaire, à savoir le sergent Belcore, la basse Renato Capecci, qui arrive en ville et qui bien sûr se trouve être celui qui va remporter la mise. Le chœur et l'orchestre du mai musical florentin étaient dirigés par Francesco Molinari Pradelli dans un enregistrement de studio réalisé par Decca en août 1955 en mono et en stéréo, comme cela se faisait souvent à l'époque au moment de l'apparition de la stéréophonie. Ici, nous avions au luxe la version stéréo, parue en 1959 dans le commerce, trois ans après la version mono. Un dernier extrait, nous retrouvons Giuseppe Di Stefano dans sa romance célébrissime à la fin du second acte de l'Élixir d'amour, Una furtiva lagrima.

0: L'irradiant Giuseppe Di Stefano dans Una furtiva lagrima, une larme furtive qu'il a aperçue dans les yeux de celle qu'il aime. Après cette romance, sa bien-aimée Adina annonce à Nemorino qu'il est libre, pas nécessaire pour lui de s'engager dans l'armée. Elle lui dit qu'elle l'aime tout autant que lui l'adore. Tout est bien qui finit bien.
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0: Restons chez les Italiens. Le label autoproduit de l'orchestre symphonique de la radio bavaroise BR Classic, en coproduction avec la plateforme Riccardo Muti Music, nous rend un requiem de Verdi d'anthologie tiré des bandes originales de la radio et dans un son extraordinaire. Un concert mythique enregistré en octobre 1981 que les connaisseurs, y compris Muti lui-même, qui savait mieux que quiconque ce qu'il avait accompli alors, attendaient de leur vœu. Cet enregistrement paraissant pour fêter les 80 ans du chef italien est une merveille. L'orchestre munichois fondé par Jorum en 49 venait de passer 18 ans entre les mains de Kubelik, autant dire qu'il était en pleine forme. Chacun, orchestre, soliste, chœur, joue et chante comme si sa vie en dépendait. Ici, messieurs, dames, on prie. Et on est surtout à l'opéra, c'est évident. Autour de Muti, un quatuor de rêve, Jesse Norman dans la partie de soprano est sublime, Agnès Balza dans la partie d'alto est dramatiquement parfaite, José Carreras suscite l'adhésion et l'émotion. Enfin, au pupitre de basse, on trouve le timbre solaire et profond du regretté Yevgeny Nesterenko, emporté par la Covid-19 en mars 2021, lui qui fut notamment un formidable Boris Godounov. On ne sait qu'admirer le plus dans cette gravure à l'énergie vivifiante et instantanément culte. Nous écoutons néanmoins la dernière heure de l'œuvre de la fin de la séquence du Dies Irae à partir de l'Ingemisco avec un éblouissant José Carreras qui remplaçait au pied levé, s'il vous plaît, le verdien Veriano Lucchetti qui était prévu en cette soirée d'octobre 1981 durant laquelle l'alchimie entre tous les artistes et le public eut lieu.

0: La Messa da Requiem de Giuseppe Verdi, enregistrée en concert en octobre 1981 à Munich. Jesse Norman, Agnès Baltza, José Carreras, Yevgeny Nesterenko, les chœurs et l'orchestre symphonique de la radio bavaroise, dirigé par Riccardo Muti, un must absolu. Un conseil, si vous avez le disque, gardez-le précieusement, il renferme la puissance et la poésie verdienne à l'état pur.
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0: On se souvient de l'opéra de poche de Menotti, Le téléphone ou l'amour à trois, d'une durée de 25 minutes, créé après-guerre en 1946 et diffusé par ailleurs sur votre chaîne Opéra. L'histoire d'un trio amoureux où l'homme est le dindon de la farce, sa promise, le trompant métaphoriquement avec l'instrument en bakélite, comme le nomme si bien Piotr Kaminski dans sa Bible. 12 ans plus tard, en 1958, Francis Poulenc, suite à un dépit amoureux, s'empare du monologue de son ami de longue date, Jean Cocteau. Ce monologue, c'est la voix humaine, créée au théâtre en 1930 et qui avait sans doute inspiré Menotti lui-même. On assiste à la conversation téléphonique d'une femme sur le point d'être quittée par son amant. Le texte suggère deux interlocuteurs durant cette tragédie lyrique en un acte qui dure une quarantaine de minutes, l'amant et un intrus sur la ligne. La partie d'orchestre, fabuleuse musique pleine de suspense cinématographique et orchestrée à la perfection, incarne les propos ou réactions de l'amant au bout du fil, dont on n'entend jamais la voix, ce qui met diablement en valeur la seule interprète vocale de l'œuvre. La voix humaine fut créée Salle Favart à Paris en février 59 dans une mise en scène de Cocteau lui-même avec Georges Prêtre à la baguette et la soprano Denise Duval en diseuse idéale dans le rôle de Elle. Celle-ci donne parfaitement à entendre la névrose, la détresse, la souffrance insondable de cette femme esseulée. Ce sont ces interprètes que nous écoutons dans l'enregistrement Princeps de 1959.

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Mais madame, que voulez-vous que j'y fasse? 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

Et toi, tu rentres? 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

0: quelle comédie? 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
1: Qui?
0: Que je te joue la comédie? 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

Allô, c'est toi ? 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

Allô? 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

Pourquoi tirez-vous? 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
1: La voix humaine, tragédie lyrique de Francis Poulenc sur le texte homonyme de Jean Cocteau, avec Denise Duval et l'orchestre de l'Opéra Comique dirigé par Georges Prêtre, enregistrement réalisé dans la foulée de la création en avril 1959. Beaucoup d'interprètes se sont confrontés à ce rôle de Elle, la femme en détresse. Une des dernières, remarquable à plus d'un titre, est la Canadienne Barbara Hannigan, qui donna le chef-d'œuvre de Poulenc avec Salonen et Varlikovsky en novembre 2015 à Garnier, et le donna à nouveau 5 ans plus tard, en février 2021, cette fois-ci en cumulant le rôle de Elle et celui de la chef d'orchestre.

0: Barbara Hannigan dans Djamila Boupacha pour soprano solo de Luigi Nono, seconde partie du triptyque engagé du compositeur italien Canti di vita ed amore, chant de vie et d'amour, une œuvre créée en 1962. Djamila Boupacha est en fait cette ancienne militante du FLN qui fut arrêtée en 1960 pour une tentative d'attentat à Alger. Ses aveux, obtenus par le viol et la torture, donnèrent lieu à un jugement transformé à l'initiative de Gisèle Halimi et de Simone de Beauvoir en procès médiatique via Le Monde, notamment, des méthodes de l'armée française en Algérie française. Condamnée à mort le 28 juin 1961, Djamila Boupacha fut amnistiée dans le cadre des accords d'Évian et finalement libérée le 21 avril 1962. Djamila Boupacha inspira un livre à Simone de Beauvoir, un tableau de Picasso et le poème de Jesús López Pacheco, mis ici en musique par Luigi Nono. Cette œuvre est depuis plus de 10 ans au répertoire de Barbara Hannigan, qui la considère comme un hommage au courage d'une voix.
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0: Retrouvons les thèmes de la détresse et de la solitude de la voix humaine de Poulenc-Cocteau avec l'unique opéra de Schumann, Genoveva, créé en 1850. L'action se déroule au 8e siècle. Siegfried, comte de Brabant, est parti rejoindre Charles Martel pour sa croisade contre les Sarrasins, confiant à son fidèle serviteur Golo la protection de son épouse Genoveva. Trio classique, le protecteur de la comtesse se consume secrètement de passion pour celle-ci. C'est le début du second acte. Genoveva exprime la souffrance de la séparation avec son mari. Néanmoins, lorsque Golo vient lui annoncer la victoire de son époux sur les hordes d'Abdorahman, celle-ci lui propose de chanter gaiement, comme autrefois.

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1: Le début du second acte de l'unique opéra de Robert Schumann, Genoveva, avec à l'instant le duo Wenn ich ein Vöglein wäre, lorsque j'étais un oiseau. Le duo Genoveva-Golo avec la soprano Edda Moser et le ténor Peter Schreier, dans la version de Kurt Masur gravée en 1976 avec l'orchestre du Gewandhaus de Leipzig et le chœur de la radio de Berlin. L'amertume, ou plutôt la mélancolie, rendue magnifiquement bien par l'écriture de Schumann dans ce début d'acte 2 de son Genoveva, se retrouve dans son grand Liederkreis, cycle opus 39 sur des poèmes d'Eichendorff composés 10 ans plus tôt, en 1840, l'année extravagante durant laquelle Schumann composa plus de la moitié de toute sa production de Lieder. Les 299 Lieder de Schumann ont fait l'objet d'une fabuleuse intégrale parue chez Sony, intégrale gravée sur 15 ans par le baryton allemand Christian Gerhaher, quelques interprètes féminines aussi, et son inséparable accompagnateur au piano, Gerold Huber. Nous écoutons le cycle Liederkreis opus 39, enregistré et interprété magnifiquement en 2007.

Christian Gerhaher et Gerold Huber sur Opéra et France Musique dans les Liederkreis opus 39 de Robert Schumann sur des poèmes d'Eichendorff, poèmes choisis soigneusement par le compositeur. À noter le splendide travail éditorial réalisé par Sony pour le coffret de l'intégrale des Lieder de Schumann par Gerhaher, avec notamment les illustrations surprenantes de réalisme de l'artiste plasticien iranien Hadi Karimi, célèbre pour ses portraits modélisés en 3D de nos compositeurs préférés, Bach, Mozart, Beethoven, Schubert, Liszt, Mendelssohn, Berlioz, Chopin et Schumann, peut-être le plus réussi de la série.

Voilà du mauvais temps qui arrive toujours plus vite que prévu et d'une manière inattendue, si possible. Mais l'orage d'Antonín Reja dans L'Enor, une pièce de grande envergure, écrite en 1805 et 6 à Vienne, est prévisible. Et elle intervient à la toute fin de cette œuvre, qui d'ailleurs a été interdite dans cette bonne ville de Vienne par la censure, tellement il était novateur et dérangeant aussi, ce compositeur d'origine tchèque, Antonín Reja. Il marqua le romantisme naissant par sa manière d'exprimer l'humeur et l'atmosphère de la ballade de Gottfried August Bürger sur laquelle l'œuvre est basée. Mais dans d'autres époques, il pleuvait aussi et les musiciens l'ont non seulement remarqué, mais ils ont magnifiquement mis en musique les éléments déchaînés, comme on peut l'entendre par la suite.

L'Orchestre philharmonique du Banat de Timișoara, dirigé par Jean-François Antagnoli, a interprété L'Orage, extrait de L'Impératrice au Rocher d'Arthur Honegger. Précédemment, vous avez entendu Les Tempêtes selon Vivaldi et Hasse. L'ensemble Matthäus a joué l'extrait de l'opéra La fille d'un ninfa du premier, Une tempête maritime, et puis nous étions au milieu de l'horreur de la tempête de Johann Adolf Hasse, chantée par l'autre contre Franco Fagioli. Il était accompagné par l'orchestre de la Pomme d'Or, placé sous la direction de Riccardo Minasi. Mais là, on se trouve au cœur de la tempête à la fois contemporaine et shakespearienne. C'était en 2004 que Thomas Hades, le musicien anglais, a décidé de présenter sa version de la tempête, maintes fois mise en musique, et de raconter intégralement son histoire à sa manière. Une affaire compliquée, mais néanmoins réussite, grâce aussi à la collaboratrice du musicien, Meredith Oakes, qui a su dire l'essentiel, et ça, sans adapter la pièce entière de Shakespeare. Je vous propose d'écouter son troisième et dernier acte.

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0: À travers la magie, l'île devient un enfer et Prospero s'en rend compte. C'est pour cela qu'au final, il renonce à son pouvoir magique en essayant de réparer ce qu'il pouvait l'être. Le mot de la fin appartient à Ariel et à Caliban, l'une qui part libre et l'autre est laissée sur l'île, seule. C'est avec le chant d'Ariel partant au loin que La Tempête, l'opéra de Thomas Hades, s'achève. Vous l'avez entendu avec les voix du ténor Simon Kinleyside qui incarnait Prospero, tandis que la soprano Cindy Assieden était Ariel. Le ténor Ian Bostridge chantait Caliban et la soprano Kate Ryle Miranda. Le ténor Toby Spence campait le personnage de Ferdinand et les deux ténors Philip Langridge et Donald Cash étaient respectivement le roi de Naples et Antonio. Le bariton Stephen Richardson, lui, chantait Stefano et le haut-contre David Cordier était Trinculo. Les barytons Jonathan Summers et Grant Danby chantaient respectivement Sébastien et Gonzalo. Le chœur de l'Opéra Royal et l'Orchestre Royal de Covent Garden ont été placés sous la direction de Thomas Hades.
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0: Il est vrai que le temps orageux, pluvieux et mouvementé est lié principalement aux événements météorologiques, comme on peut le voir et entendre dans les pièces qui suivent, à commencer par l'orage d'Art Bliss, pour rester dans les endroits où il pleut assez souvent, comme l'Angleterre par exemple, où ils peuvent observer le phénomène en détail et le mettre en musique tout en sachant de quoi on parle. Karl Orff et Robert Schumann le confirment dans ses morceaux respectifs, mais c'est Edward Elgar qui nous montre une différente facette de la tempête. C'est la tempête de l'amour.

0: Les quatre regards sur la tempête musicale nous ont été apportés d'abord par le ténor Toby Spence et le baryton Henry Herford et les musiciens de l'ensemble Nash dirigé par Martin Brabins qui nous ont interprété The Tempest d'Arthur Bliss. Le musicien anglais l'avait écrit dans sa période de fascination par le théâtre en 1921. Ensuite, le chœur de chambre de l'Université de Cambridge, dirigé par Christopher Robinson, a chanté le Love Tempest d'Edward Elgar. Un bref intermède musical, pédagogique et bruitiste aussi, extrait de la musique pour enfants de Karl Orff et Gunhild Kettmann, nous amène vers une autre pièce chorale de Robert Schumann, cette fois-ci intitulée Ungewitter, le mauvais temps, chanté par le chœur Accentus, dirigé par Laurence Equilbet.
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0: Revenons maintenant dans le monde de l'opéra avec ce premier opéra créé à Bruxelles. C'était le 24 février 1650 que cette commande de l'archiduc d'Autriche, issue de la maison des Habsbourg, à Giuseppe Zamponi, pour célébrer les noces de Philippe IV et de sa nièce Marianne d'Autriche, a été présentée. Zamponi faisait partie des musiciens italiens entrés au service de l'archiduc en 1648. Son maître adorait le spectacle et la musique, ce qui était le pain béni pour les musiciens en tout genre. Il n'est donc pas étonnant qu'en cette période, la vie musicale se développe à Bruxelles et que l'opéra de Zamponi, l'Ulysse sur l'île de Circé, a vu le jour. Nous allons écouter cette première scène du premier acte de cette partition jamais éditée en 100 ans et restaurée pour les besoins du présent enregistrement.

0: Ce n'est que très logique que le premier opéra joué à Bruxelles soit produit et enregistré en Belgique. C'était en février 2012, dans la salle de la Philharmonie à Liège, avec des musiciens de l'ensemble Capella Mediterranea, à commencer par les chanteurs et la soprano Céline Chen, qui était Circé, le baryton Furiosanasi Ulysse, la basse Sergio Foresti Neptune, tandis que le ténor Fernando Guimarães chantait plusieurs rôles, Eury Locke, deuxième triton, premier statut, et Mars. Puis l'autre ténor, Zachary Wilder, était le Mercure et Apollon. La soprano Mariana Flores était Vénus, les hautes contres Dominique Wyss et Fabian Schoffrin, Argeste et Satyre, et la basse Matteo Bellotto était Jupiter. Ensuite, les solistes du chœur de chambre de Namur participaient également à cet enregistrement. Les sopranos Caroline Veinans et Alice Foucroul étaient Lisette Upalas et Dorinda. Le baryton Benoît Giot était premier triton et la basse Philippe Favette était la deuxième statue. Tous ces chanteurs, ainsi que les musiciens de l'ensemble Clématis, ont été dirigés par Leonardo Garcia Alarçon.
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0: C'est un disque concept dont on se sert de temps à autre, car déjà, il n'est pas simple à imaginer et encore moins à réaliser. Il permet aux musiciens de se rencontrer, parfois réellement, mais pour la plupart du temps, ce n'est que des rencontres virtuelles à distance de plusieurs siècles. Ce projet autour de la pièce du théâtre de Shakespeare, La Tempête, mise en musique beaucoup de fois, a été imaginé par Simon-Pierre Bestion, qui a eu l'idée de cette œuvre traversant les siècles à l'écoute de La Tempête de Matthew Locke. Car c'est bien lui qui proposait déjà en 1674 un ordre des numéros très précis et composé par ses contemporains. Une sorte de l'opéra collectif, une chose habituelle à l'époque, qui a amené Bestion à réaliser cet assemblage bigarré. Il peut être étonnant, voire déroutant pour certains, de voir les musiques des époques très éloignées participer ainsi à la construction d'un récit commun dont le résultat est un univers fantastique, une île qui reflète notre vision de la tempête shakespearienne.

C'était le troisième acte et la fin de La Tempête de Simon-Pierre Bestion, inspiré par la pièce de Shakespeare. Dans ses airs, récits, pièces instrumentales, chansons et chœurs de James Hart, Thierry Pécou, Matthew Locke, Franck Martin et Henry Purcell, vous avez entendu les voix de la soprano chanteuse.

Tal s'entend Jeffrey, de la mezzo-soprano Lucille Richardot, du contre-ténor Bruno Lelevreur, du ténor Yu Shao et de la basse Lisandro Abadi. L'orchestre de la Tempête a été placé sous la direction de Simon-Pierre Bestion.

Marcel Meyer, dans Les Sauvages de Rameau, nous donne à entendre par son génie interprétatif toutes les Indes galantes, ou presque. Pourtant, à l'époque de l'enregistrement, en octobre 1953, Rameau, un de nos deux ou trois plus grands génies français, est encore le grand inconnu des scènes lyriques. 70 ans plus tard, c'est une toute autre histoire. On connaît son Rameau, les grandes productions scéniques et les intégrales discographiques de haut niveau sont légion. Le Hongrois György Vásegi, apôtre de Gardiner et d'Helmut Rilling, entre autres, est leur héritier tout autant et surtout que celui d'un William Christie. Depuis quelques années, sous l'étendard du label des frères Moreno, Glossa, le baroque français a ses faveurs au gré de régulières intégrales lyriques où se côtoient ouvrages méconnus, tels Hypermnestre de Gervais, Isbée de Mondonville ou Les Voyages de l'amour de Boismortier, ou chefs-d'œuvre consacrés, tels Jephté de Monteclair, Les Fêtes de Poligny, Les Indes Galantes, Naïs, Dardanus ou Les Fêtes d'Hébé de Rameau, qui sont automatiquement devenues des incontournables, à chaque fois interprétées brillamment par des solistes triés sur le volet, et les deux ensembles créés par Vásegi le Vatsois il y a plus de 30 ans, le chœur Parsoul et l'orchestre Orfeo. Ces disques sont de plus enregistrés magnifiquement, al dente pourrions-nous dire. Chronologiquement parlant, Les Fêtes d'Hébé, opéra-ballet composé sur un livret amateur d'Antoine Gauthier de Mondorge et Louise-Angélique Naudin, révisé entre autres par l'abbé Pellegrin et créé en 1739 à Paris, est le second opéra-ballet de Rameau après le coup d'essai génial des Indes Galantes en 1735. Malgré un livret assez faible, l'œuvre connut le succès dès sa création. Elle est découpée en un prologue et trois entrées, évoquant chacune les trois formes de l'art lyrique, la poésie, la musique et la danse. Le prologue les annonce à lui seul grâce à la musique du formidable Dijonnet. Nous allons l'écouter sur opéra. Hébé, déesse de la jeunesse, lassée de côtoyer les inconstants dieux de l'Olympe, descend sur terre, poursuivie par toute une troupe qui s'envole vers le plus aimable séjour et au plus heureux climat, à savoir les bords de la Seine à Paris.

0: Volons sur les bords de la Seine ou Paris-Plage avant l'heure sur Opéra avec le prologue des Fêtes d'Hébé de Jean-Philippe Rameau, prologue qui célèbre l'union d'Hébé et de l'amour. La soprano Chantal Santon-Jefféry dans le rôle d'Hébé, la soprano Marie Parbost dans celui de l'amour et le ténor Reinout van Mechelen dans le rôle de Momus, le chœur Parsoul et l'orchestre Orfeo dirigé par leur fondateur, le chef Georgi Vachegui.
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0: Restons en compagnie de Rameau et un de ses plus fidèles serviteurs, Marc Minkowski. En témoignent ses enregistrements légendaires de Dardanus, Hippolyte et Aricy, Les Surprises de l'amour, Anacréon ou Platée. Hormis les intégrales, on se souvient avec vive émotion du disque Archive Production, une symphonie imaginaire, patchwork constitué par Minkowski lui-même, d'extraits de Zaïs, Castor et Pollux, les fêtes d'Hébé, Dardanus, le temple de la gloire, les Boréades, la naissance d'Osiris, Platée, Hippolyte et Aricy, Naïs et les Indes galantes. Un vrai feu d'artifice à la gloire de Rameau et son génie de l'orchestration qui a été joué à de très nombreuses reprises après le disque par les talents lyriques et leurs chefs dans moult salles. À l'hiver 2020-2021, de triste mémoire, tous les théâtres lyriques ou pas sont fermés. L'Opéra Royal de Versailles est contraint d'annuler la trilogie Mozart da Ponte en préparation depuis 5 ans. Une vraie catastrophe. Mais comme le dit l'adage, à quelque chose malheur est bon, les enregistrements salles vides n'étant pas interdits durant le confinement, Laurent Brunner, le directeur du label Château de Versailles Spectacle, propose à Minkowski de profiter de la semaine perdue pour faire un disque. Ainsi naît cette symphonie imaginaire numéro 2, quasiment à l'improviste, faisant la part belle cette fois-ci à des extraits de Castor et Pollux, Zoroastre, Les Paladins, Les Indes galantes, Acanthe et Céphise, ou La Sympathie, La naissance d'Osiris, Dardanus et Pygmalion. Une nouveauté surgit, l'intégration de la voix humaine, et pas des moindres, celle du baryton Florian Sempey, un des plus grands ramistes. Comme le dit Minkowski, le fleuve Rameau n'est jamais sec, alors sonnez au bois, résonnez trompette.

Florian Sempey sur Opéra et France Musique, Divin Pollux dans l'air Nature, Amour qui partageait mon cœur à l'acte 2, scène 1 du Castor et Pollux de Rameau. Ce quart d'heure de musique extrait de la nouvelle symphonie conçue par Minkowski et ses talents lyriques proposait également un air de Musette tiré de La naissance d'Osiris, le génial Monstres affreux, monstres redoutables tiré de Dardanus où Florian Sempey est tout simplement exceptionnel, puis enfin deux pages orchestrales, la sarabande pour la statue puisée dans Pygmalion et les tambourins pour les Spartiates de Castor et Pollux.

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1: Quelques extraits de la suite en la de Jean-Philippe Rameau, interprété par Alexandre Tarot, petit-fils spirituel de Marcel Meyer, dans ce répertoire. De Rameau, passons sans transition à Offenbach, grand divertisseur devant l'éternel, lui aussi. En 1875, l'année de Carmen, le petit Mozart des Champs-Élysées, déjà âgé de 55 ans, nous propose 27 ans avant celui de Méliès et respectivement 10 ans et 6 ans après les romans de Jules Verne, son Voyage dans la Lune, opéra féerie en 4 actes et 23 tableaux. Que de chiffres pour un ouvrage qui ne compte pas ses efforts pour nous faire rire et nous faire rêver. Assistant à la Générale, Jules Verne ne peut que constater des similitudes avec son œuvre, mais après contestation, tout s'arrange rapidement, semble-t-il, à l'amiable. La féerie séduit, c'est une réussite indiscutable et un très bon résultat financier. Après avoir été traîné dans plusieurs théâtres, voici que la coproduction à laquelle a participé le Palazzetto Brusane et Centre de musique romantique française atterrit, ou plutôt à l'Uni, dans la désormais bien achalandée collection d'opéras français éditée en livre-disque, dont c'est ici le 33e opus. Le commandant de bord s'appelle Pierre Dumousseau, talentueuse baguette s'il en est. Il dirige les forces de l'Opéra National de Montpellier et une troupe de chanteurs aguerris et engagés, dont les terriens Mathieu Lécroard, Violette Polky et Raphaël Brémard. En canon, nous sommes à la fin du premier acte. Les trois terriens voyageurs, le roi Vlan, son fils le prince Caprice et Microscope, le plus grand savant du royaume, montent dans l'obus. Les artilleurs mettent le feu dans une détonation formidable. Ce dernier s'en va vers la lune.
2: Voyons votre moyen.
3: Oh mon Dieu, une machine bien simple. Un canon.
4: Un canon. Une minute. Et avec quoi chargeras-tu ton canon?
3: Avec de la poudre. 300 000 kg suffiront. Nous nous mettrons bien en face de la lune, nous visons, nous mettons au point, et pan! On part, et en peu de temps, on est arrivé à destination.
2: Et combien mettra-t-on en route?
3: Oh, dame, vous le saurez en arrivant. Pour faire 96 700 lieues, il faut du temps. Mais l'obus contiendra des provisions en quantité suffisante. Vous voyez, on est en train de les embarquer. De l'eau, du vin, du pain, du biscuit, de la viande, des saucissons, des jambons, des pommes, beaucoup, beaucoup, beaucoup de pommes.
4: Eh bien, Caprice, puisque tu veux partir, je ne veux pas que tu t'en ailles seul. Microscope, tu vas partir avec lui.
3: Oh, toi, tu vas me le payer. Attends, vous savez, il y a encore une place. Et pourquoi ne viendrez-vous pas avec nous?
2: Mais c'est vrai, papa, nous t'emmenons.
3: Oh, maintenant, en canon.

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La fin du premier acte du voyage dans la Lune d'Offenbach. L'intrigue à présent nous déplace du point de vue des Terriens vers celui des habitants de la Lune, les Sélénites, dont certains, Cosmos, le roi de la Lune, et son conseiller Cactus, en première ligne, croient, comme le dit la science, que la Terre est inhabitée et qu'il ne faut pas s'inquiéter de ce point noir qui arrive au loin, soit l'obus à bord duquel se trouvent Vlan, Caprice et Microscope. L'obus s'écrase, sans pour autant éborgner le beau satellite, comme chez Méliès, mais c'est le début de toute une intrigue entre les Terriens et les Sélénites, dont Popote, la femme du roi Cosmos, Fantasia, leur fille, et le prince qui passe par là, roi de la Bourse. L'amour n'existe pas sur la Lune, mais les pommes emportées par les Terriens vont servir d'élixir très efficace, mais pas forcément sous contrôle, ce qui crée un sacré charivari. Du marché de la Bourse en passant par le pays des Ventrus, nous voici arrivés à la fin du troisième acte où l'hiver succède à l'été de manière radicale. Il fait tout d'un coup 50 degrés en dessous de zéro. C'est le grand ballet des flocons de neige. S'enchaînera directement le quatrième acte où l'on verra que les femmes de la Lune découvrent l'amour grâce aux pommes des Terriens.

0: J'en ai plein mon panier.
1: Allons, mais ça marche, ça marche.
2: Vous trouvez quand Caprice est en prison?
1: Oui, avec mon cher microscope. Mais ça ne fait rien, j'ai bon espoir.
2: Comment cela?
1: Innocente qui n'a pas compris, c'est pourtant bien simple. L'obus arrivé de la terre contenait encore des pommes en quantité. La curiosité des femmes a fait le reste. Elles ont dévalisé l'obus et maintenant, les pommes ont produit des pommiers. Les pommiers ont produit des pommes et les pommes ont produit cette débauche de volupté. Et maintenant que nous avons les femmes pour nous, nous pouvons être tranquilles.
3: Que vois-je ?
1: Cosmos !
3: Que signifie tout cela ? Des pommes ? Et l'on chante, et on s'embrasse.
1: Oh, mon ami, cela ne vous tente donc pas?
3: Oh, aussi. Mais je lutte, madame. Mon royaume est mis en danger par le fléau. Je l'endiguerai. Et pour commencer, je vais faire un exemple. Les trois misérables qui sont cause de tous les mâles vont être extraits de leur prison, et on va les juger un instant. Qu'on les amène !

0: Mon cher Cosmos, j'ai une proposition à vous faire. Après tout, que s'est-il passé? Caprice a fait son devoir de jeune homme, mais il est prêt à en subir les conséquences. Et j'ai l'honneur de vous demander la main de votre fille pour mon fils.
1: Je ne répondrai même pas à une proposition dont, messieurs les juges, ont sans doute déjà apprécié la haute inconvenance. Voici votre avocat.
2: Pardon, je suis un peu en retard.
0: Lui, avocat? Nous allons vous expliquer notre cause en deux mots.
2: Inutile! Je n'étudie jamais mes affaires.
1: Maintenant, nous pouvons commencer. La parole est à la défense.
0: Dites donc, soyez éloquents.
2: N'ayez pas peur. Messieurs, la rapidité, la spontanéité et la volubilité de ma parole alerte et vertigineuse suffiront à peine pour énoncer dans tous ces points, creuser, scruter, disséquer les phases extraordinairement multiples et ondoyantes de cette cause qui vous passionne, vous remet, vous excite et vous émeut.
3: Bravo, bravo, bravo, bravo.
2: Au moment d'aborder un pareil sujet, je l'avouerai moi-même, messieurs, je suis ému, bien ému.
1: C'est assez! Regardez donc votre sablier, vous avez fini votre temps.
2: Oh, pardon, c'est juste, plus de sable, je m'arrête. La loi est formelle!
1: Maintenant, la parole est à l'accusation.
0: Permettez!
4: Il y a erreur!
5: Il vient de nous défendre, il ne peut pas nous accuser!
1: Il n'a qu'à retourner son plaidoyer. Vous pouvez commencer.
2: Monsieur, ce que vient de dire mon honorable contradicteur est absolument faux, et je le prouve. Les trois misérables que vous voyez devant vous ont mérité les supplices les plus affreux, et c'est avec confiance, messieurs les juges, que j'appelle sur eux toute votre impartiale sévérité.
4: Non, je ne permettrai pas ça, c'est monstrueux.
5: On ne se conduit pas comme ça.
0: Je ne reviendrai plus me faire juger dans la lune.
1: Ah, vous n'êtes pas content? Eh bien, soit, je clôt les débats et je prononce le jugement moi-même. Les nommés Vlans, Caprice et Microscope sont condamnés à passer 5 ans dans l'intérieur d'un volcan éteint, où ils seront absolument privés de toute espèce de nourriture.
5: Oh, Caprice, je ne t'abandonnerai pas. Mon microscope, je te vengerai.
1: Qu'on emmène les prisonniers.

0: C'est profond.
1: Oui, et voilà le panier qui va nous mener en bas.
2: Oh mon Dieu, mais quel avenir!
1: Ma carrière brisée!
0: Voyons, voyons, papa, un peu de courage! Fais comme moi! Du moment que je ne puis pas avoir Fantasia, tout m'est égal. Et, ma foi, à tout prendre, je ne serai pas fâché de voir un volcan.
1: Cosmos!
3: Oui, mes amis, je vais descendre avec vous pour vous installer. Seulement moi, je remonterai. Tandis que vous...
1: Passe, Microscope.
4: Après vous.
1: Ne fais donc pas de manière. À toi, Caprice.
0: Ah, ma foi, à la grâce de Dieu.

0: Messieurs, si vous voulez prendre la peine, nous sommes arrivés. Sur ce, mes bons amis, je vous dis adieu. Amusez-vous bien, moi, je remonte au grand air. Ohé, là-haut, y êtes-vous? Qu'est-ce que c'est que ça?
1: On a coupé la corde!
0: Une lettre? L'écriture de Popote. Vous avez voulu faire périr mon microscope. J'ai juré de le venger. Je le venge, c'est moi qui viens de couper la corde. Mais c'est une indignité!
1: Bah, bah, vous verrez que nous finirons par nous arranger ici une petite existence assez confortable. Pour ma part, je ne regrette qu'une chose. C'est d'être séparée de ma chère Fantasia.
2: Mais je suis là, mon ami!
1: Fantasia!
2: J'ai corrompu les gardes et j'ai pu descendre avant vous. Ah, tu as voulu qu'il meure. Eh bien, je mourrai avec lui.
0: Mais c'est impossible! Il doit y avoir une issue! Cherchons! Venez avec moi, et si nous parvenons à nous tirer de là, je vous promets votre grâce et la main de Fantasia.
3: En route!
0: Microscope, où est?
3: Où est?
1: Microscope!
3: Me voici! Me voici!
0: Avec tout ça, je n'aperçois pas d'issue!

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0: Cosmos ?
1: Oui. Vous n'avez rien ?
0: Je ne sais pas. Je me tâte. Après une secousse pareille, on ne sait plus ce qu'on est ou ce qu'on n'est pas. Enfin, nous y sommes tous. C'est une chance.

0: À la suite du grand ballet des Flocons de Neige, nous écoutions le quatrième et dernier acte de l'opéra féerie d'Offenbach, Le Voyage dans la Lune, quatrième acte durant lequel nos héros, Vlan, Caprice et Microscope, épaulés par Fantasia, sont saufs après avoir échappé aux entrailles d'un volcan lunaire. Vous l'aurez constaté, tout est bien qui finit bien et tous assistent de la Lune à un lever de terre. Interprétation sans faille du chœur et de l'Orchestre National de Montpellier, dirigé par Pierre Dumousseau, et d'une troupe de chanteurs-acteurs idéales comprenant Violette Polki, Sheva Théoval, Mathieu Lécroard, Pierre Déret, Raphaël Brémard, Marie Lenormand, Thibaut Desplantes, Ludivine Gombert et Christophe Poncet de Solages. Enregistrement réalisé du 2 au 4 septembre 2021 au Corum de Montpellier, salle Beracasa. Un livre-disque édité par Palazzetto Brusane et Centre de musique romantique française.
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0: Restons en compagnie du chef Pierre Dumousseau, qui, moins d'un an avant cet enregistrement, Offenbach, gravait dans le marbre un Péléas et Mélisande somptueux à Bordeaux pour Alpha Classics. C'était en novembre 2020, en l'auditorium de l'Opéra. Décidément, ce chef, né en 1990, bassoniste à ses débuts comme Marc Minkowski, arrivé vainqueur du premier concours international de chef d'orchestre d'opéra organisé par l'Opéra Royal de Wallonie en 2017, et détenteur du prix Révélation chef d'orchestre Victoire de la Musique en 2022, a plus d'une corde à son arc et nous le fait savoir. Ses petites michues de messager chez Brusane et sa monographie consacrée à Olivier Greff chez Bee Records sont témoins de son éclectisme, de sa grande curiosité et de son tropisme musique française. Écoutons le premier acte de son Péléas voluptueux, envoûtant, pour ne pas dire ensorcelant, avec par ordre d'apparition Alexandre Duhamel dans le rôle de Golo, Chiara Skerat dans celui de Mélisande, Yanina Béchelet dans le rôle de Geneviève, Jérôme Varnier dans celui d'Arkel, Stanislas de Barbérac dans celui de Péléas, le chœur des marins, incarné par le chœur de l'Opéra de Bordeaux, sans oublier le personnage principal, l'orchestre de bussistes lui-même, ici honoré par l'Orchestre National de Bordeaux-Aquitaine.

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0: Le premier acte du Péléas et Mélisande de Debussy dans la version de Pierre Dumousseau, dirigeant l'Orchestre National de Bordeaux-Aquitaine. Un album Alpha Classics avec les voix de Stanislas de Barberac en Péléas, Chiara Skerat en Mélisande et Alexandre Duhamel, grand habitué du rôle en Golo, ainsi que le chœur de l'Opéra de Bordeaux.
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0: Poursuivons sans ellipse avec l'acte 2 de Péléas, le triangle amoureux, ici tragique, se précise. Nous filons l'œuvre jusqu'au début de l'acte 3 et la scène des souterrains, où Golo est pris d'une pulsion meurtrière à l'encontre de Péléas, pulsion qu'il réfrène pour un temps seulement.

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0: Nous aurons au final, sur Opéra, écouté dans son entièreté le premier des deux CD de l'intégrale de Péléas et Mélisande de Debussy, dans la version de Pierre Dumousseau. Une vraie merveille à thésauriser, cet enregistrement réalisé fin 2020 pour Alpha Classics est à classer aux côtés des versions Armin Jordan et des Ormières. On peut s'engager à dire qu'elle restera dans le panthéon de bien des debussistes.
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Une sainte en son auréole, première mélodie de la bonne chanson de Gabriel Fauré. Le ténor Cyril Dubois et le pianiste Tristan Reiss ont gravé pour Aparté et Brusane l'intégrale des mélodies de Fauré, soit 103 bijoux, interprétés sans afféterie, avec un naturel confondant qui nous permet d'écouter les trois CD de l'album sans sentir ou voir le temps passer. Voici sur Opéra le merveilleux cycle Mirage opus 13, successivement Cygne sur l'eau, Reflet dans l'eau, Jardin nocturne et Danseuse.

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1: Ah, l'amour, que ce soit dans les arts en général et l'opéra en particulier, voici bien un thème incontournable. Amours interdites de préférence, notamment dans l'un des opéras les plus célèbres du monde, la Traviata, ou bien, pour débuter avec le germon de la production balte que nous en écouterons, tout du moins le tout début, le ténor états-unien Charles Castronovo et en français s'il vous plaît, dans Don Carlos, pour commencer, de Verdi toujours, lorsqu'il tombe amoureux d'Elisabeth, que son père, le roi d'Espagne, a finalement décidé, malgré ce qui était prévu, d'épouser à sa place.

Amours maudits ou amours interdits, les opéras, s'ils finissent mal en général, nous réservent de magnifiques et rayonnantes scènes de coups de foudre ou de révélations amoureuses. C'est le cas dans la célébrissime Traviata du même Verdi qui débute dans les tourbillons joyeux d'une fête parisienne. L'occasion, sur Opéra et sur France Musique, d'écouter aux côtés de Charles Castronovo, entre autres, la soprano lettonne Marina Rebecca, qui remporta un immense succès dans le rôle de Violetta à la Scala de Milan, puis à l'Opéra de Paris en janvier 2018. Et bien vite, portons avec elle un toast à la joie de vivre.

Célébrissime Traviata avec la soprano lettonne Marina Rebecca dans cette parution 2019 emmenée par Michael Balke. Et d'un opéra au grand succès, nous passons à un flop total du même Verdi. Et oui, cela lui est arrivé à lui aussi. Verdi, amoureux de la littérature de Lord Byron, très en vogue à l'époque, il faut dire, et du travail de son librettiste d'alors, Francesco Maria Piave, avec qui il vient de rencontrer pourtant le succès pour Les Deux Foscari, déjà d'après Byron. Pour Le Corsaire, c'est le nom de ce flop, l'entente des deux hommes s'abîmera pour le moins et le projet s'en ressentira. Reste au moins cet air de belle facture, air de Conrado au premier acte d'un corsaire depuis oublié.

À l'amour sur Opéra et sur France Musique avec Vanina Santoni. Cela coule de source. Enflammée, piquante, gourmande ou absolue, elle ne conçoit pas l'existence sans ce fondement de grâce qui donne son sens aux choses de la vie, surtout en ces temps troublés. L'amour est son corollaire indispensable, tout naturel, la musique. Rendant hommage à son ascendance corse à l'instant, en Desdémone sans rancœur ni hargne pour continuer dans l'une des plus belles scènes de l'art lyrique, au début du quatrième acte de l'Othello du Grand Verdi, Desdémone toute d'amour pour son mari à la jalousie injustifiée et bientôt mortelle, et avec une dignité presque suicidaire, carrément suicidaire, elle exprime cet amour sans borne dans la magnifique romance du Saule.

Des ténèbres à la rédemption, avec le baryton lyrique Florian Sempé. Fasciné dès sa plus tendre enfance par l'univers chevaleresque et ses légendes imaginées au Moyen-Âge, et forcément le Wolfram de Tannhäuser de Wagner ne pouvait échapper à son album récital paru en 2024. Dans cette ère célébrissime, Wolfram salue l'étoile du soir pour lui avoir fait retrouver l'espoir. Un espoir également magnifié au début du troisième acte de Lohengrin cette fois-ci, et qui voit célébrer les noces du chevalier au cygne et d'Elsa de Brabant, un cœur nuptial resté depuis lors iconique.

Francis Poulenc nous a pris par surprise au détour du fameux chœur nuptial de Lohengrin. Car oui, nous célébrons l'amour sur Opéra et sur France Musique et Poulenc tombe à pic, il faut bien le dire, avec ses chemins de l'amour destinés à l'origine à être le final d'une pièce de Jean Anouilh intitulée Elle, Léocadia, où elle fut alors interprétée à l'époque par la très populaire Yvonne Printemps sur les planches du théâtre de la Michaudière.

Avec la soprano Marie Perbost, nous sommes passés de la musique de Francis Poulenc à celle de Jacques Offenbach, avec une redécouverte gourmande grâce cette fois à la soprano Magali Léger, redécouverte de l'opérette en un acte, Pomme d'Api, pile poil entre tendresse et folie. Tout Offenbach, quoi. Alors, poursuivons la récolte avec Jody DeVos qui excellait dans ce répertoire et dont la fraîcheur restera pour toujours présente dans nos oreilles. Elle nous emmène ici dans une valse à même de faire naître dans ses volutes une indéniable virtuosité vocale.

avec Jonas Kaufmann, ténor bavarois qu'on ne présente plus. Nous sommes entrés sur Opéra et sur France Musique dans le petit monde de l'opérette viennoise façon Franz Lehár, le prince des opérettes de l'âge d'argent, avec ce goût chez Kaufmann de contrefaire les accents parlés, et ce depuis sa plus tendre enfance. Alors quel plaisir pour lui, le bavarois, qui a grandi dans la ferme de ses grands-parents au Tyrol autrichien, tout proche, de rendre les mille nuances du, ou plutôt des accents viennois en l'occurrence, et par exemple les nuances alanguies de la chanson viennoise et de son charme absolument kitsch, et là encore, forcément, la valse au cœur.

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Si on évoque l'opérette viennoise, impossible d'éviter la chauve-souris. Et en ce qui concerne la chauve-souris, une référence absolue au disque, la version magnifiquement vivante de Carlos Kleiber. Un remède absolu au côté fastidieux du quotidien, selon Jonas Kaufmann lui-même, qui la conseille vivement lorsqu'il s'agit de passer l'aspirateur. Et une pléiade d'artistes vocaux pour ce virevoltant réveillon inspiré par le livret de Meillac et Halévy. Oui, oui, les deux librettistes attitrés, pourrait-on dire, d'Offenbach, eux-mêmes inspirés par une pièce autrichienne intitulée La prison, retour à l'envoyeur. De cette merveilleuse distribution, retenons encore un instant la soprano Lucia Pop et le baryton Hermann Frey pour découvrir ou redécouvrir un opéra comique de Weber qu'on connaît davantage dans le domaine lyrique pour son Freischütz, par exemple. Et cet opéra comique, c'est les Trois Pintos, qu'il ne pourra d'ailleurs achever de son vivant et qui sera terminé bien plus tard par un certain Gustav Mahler. Vienne quand tu nous tiens.

0: légèreté absolue de la flûte enchantée de Mozart, avec ici, aux côtés de la flûte vedette de Jean-Pierre Rampal, une autre star tout de même du chant lyrique, lui, le ténor Placido Domingo, aux aigus vigoureux et solaires en tamino. C'est à suivre une double pincée de la très belle version de cette flûte enchantée, dirigée cette fois-ci par Yannick Nézet-Séguin, que nous dégusterons. L'opérette façon Mozart, qui créa l'œuvre lui-même à la baguette, sur le livret de son frère en maçonnerie, Emmanuel Schikaneder, et qui, même lorsqu'il ne dirigeait pas, adorait venir écouter la représentation, surtout pour voir et profiter de la réaction des spectateurs, chose qui était pour lui source d'une joie intarissable. Car dans cette flûte enchantée qui s'est restée énigmatique avec ses personnages sérieux, on passe volontiers au rire avec ses caractères comiques, au premier rang desquels l'oiseleur Papageno, auquel Rolando Villason prêtera sa voix après l'air de Monostatos à l'acte 2.
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Mozart, forcément, sur Opéra et sur France Musique, et après avoir écouté le ténor mexicain Rolando Villazón dans un surprenant Papageno, c'est aux côtés de la soprano Diana Damrao que nous le retrouvions à l'acte 3 de l'enlèvement au sérail. Musique bouillonnante du jeune Mozart cette fois, et qui lui a fait dire par un certain empereur « Trop de notes, mon cher Mozart ». Mais musique indéniablement adoratrice du théâtre, de ses personnages si vivants et de ses péripéties. Autre truculent adorateur de la scène et de ses interprètes, bon vivant devant l'éternel et dévoreur de vie sans pareil, voici s'approcher Gioachino Rossini. Et qui, pour lui rendre mieux justice que l'incroyable Cecilia Bartoli, incroyable de virtuosité certes, mais aussi d'une présence à nul autre pareille.

Julie Fuchs et la fraîcheur unique de son timbre, de la virtuosité rossinienne à la tendresse ironique d'André Messager, avec autant de puissance ici que de finesse là. Et c'est au genre de la comédie musicale que s'intéressent de concert Sacha Guitry et André Messager dans les années 20. Ils se régalent tous deux avec l'air du temps d'une antienne éternelle. Koffenbach et d'autres déjà avaient fait l'heure au siècle précédent dans leurs opérettes. Mon Dieu, que les hommes sont bêtes! Pas les humains, hein, les hommes. À propos d'opérette, Messager n'est pas en reste dans le genre, et 25 ans avant cet amour masqué, c'est avec Les Petites Michues et déjà ses mélodies simples et racées qu'il nous régale, Les Petites Michues, ou l'histoire de deux filles qui se croyaient absolument sœurs jumelles.

Avec ce pétillant trio anglais, nous voici passés de l'évocation du plus grand tube peut-être de son compositeur, André Messager, à l'univers proprement anglais du dramaturge Noël Coward. Enfin, quand je dis dramaturge, il faut entendre également, entre les lignes, acteur, scénariste, parolier, mais aussi compositeur, réalisateur et producteur, n'en jetez plus. Le tout avec qui plus est un esprit unique, mêlant impertinence, goût pur et simple de la farce et mystification. Un répertoire qui ne pouvait échapper à la très libre et merveilleuse Anna Mofo, avec cet extrait de l'opérette Bittersweet, qui restera comme l'un de ses plus grands succès et dont le thème de valse est né, selon ses propres dires, au milieu des klaxons, en plein embouteillage à New York.

inventeur avec George Antheil, Kurt Weill ou bien encore Scott Joplin de l'opéra américain, au sens de l'opéra écrit par des compositeurs états-uniens, George Gershwin, inspiré par le gospel africain-américain ainsi que le blues et les débuts du jazz, dans son Porgy and Bess composé en 1935, créera ce thème inoubliable qui deviendra à son tour l'un des standards les plus repris du jazz. Et pour ce Summertime, c'était ici Leontine Price, soprano africaine-américaine, et Aïda demeurée emblématique que nous écoutions, Leontine Price dont l'art est à lui seul un sommet du chant classique américain. Restons en compagnie de Gershwin avec le projet publié en 2007 par Barbara Hannigan et cet hommage qu'elle chante et dirige, hommage à sa comédie musicale « Girl Crazy ».

hommage à Girl Crazy de Gershwin, hommage emmené et porté par la soprano Barbara Hannigan qui s'y régale, Girl Crazy est le souvenir qu'elle conserve de l'avoir chanté dans une production lycéenne à l'âge de 15 ans. Girl Crazy qui fait se rencontrer à merveille les excès de l'adolescence et ce besoin irrépressible d'amour fou. Amour fou aussi pour la musique, ou plutôt pour toutes les musiques. Girl Crazy, qu'elle était alors, nous dit-elle, et encore largement aujourd'hui, et c'est tant mieux, folle d'être rendue folle, comme elle le dit, par un rythme intérieur. Parce que pour ce qui concerne le rythme extérieur, on pourra toujours faire confiance à George.

Sandrine Piot dans Pleine Eau, la deuxième des quatre mélodies de Charles Quéclin sur quatre poèmes d'Edmond Haraucourt, opus 7, une merveille gravée pour le label Alpha Classics. Sur la même galette, on trouve Au bonheur, les quatre chansons françaises de Britaine, composées sur des vers de Victor Hugo et Paul Verlaine, alors que le compositeur habitait encore chez ses parents et n'avait que 14 ans. Successivement, Nuit de juin, Sagesse, L'enfance et Chansons d'automne parlent déjà, et ce sera le thème récurrent de toute l'œuvre de Britaine, de la perte de l'innocence, du paradis perdu et idéalisé de l'enfance.

Amour, sors pour jamais, sors, sors du sein d'Armide. La regrettée Eva Padless dans le rôle de la haine face à Armide, Mireille Delinche, accompagnée par Marc Minkowski et ses musiciens du Louvre dans la gravure référence estampillée Archives Production il y a un quart de siècle. Eva Padless, immense cantatrice polonaise, née le 26 avril 1952 et morte le 19 janvier 2024 dans la même ville, fut une des plus géniales voix de contralto du XXe siècle. Elle naquit d'ailleurs seulement un an avant la mort de la plus célèbre des voix de contralto, celle de Kathleen Ferrier, laquelle avait déjà laissé trace de son génie le temps de son court passage sur Terre. Mais restons un peu en compagnie de cette merveilleuse Eva Padless qui, comme le rappelle Christophe Rizou sur Forum Opéra, avait le pouvoir avec son authentique voix de contralto, de rendre les auditeurs fous. Alors par avance, pardonnez-moi si la folie vous guette.

je suis. Du théâtre antique, j'ai perfectionné le cœur. Je suis l'opinion publique, un personnage symbolique, ce qu'on appelle un raisonneur. Le cœur antique, en confidence, s'est chargé d'expliquer aux gens ce qu'ils avaient compris d'avance quand ils étaient intelligents. Moi, je fais mieux.

Si tu ne viens pas à l'opinion publique viendra à toi, pourrait-on dire, en détournant la fameuse réplique de Lagardère figurant dans le roman de Paul Féval, Le Bossu ou Le Petit Parisien. Avec l'opinion publique dans Orphée aux Enfers d'Offenbach, on ne rigole pas en effet, et ici c'était la voix toute d'autorité d'Eva Podless. Tout d'abord, qui suis-je ? À l'acte 1, premier tableau, où elle introduit le premier air d'Eurydice, chanté par Nathalie Dessay, la femme dont le cœur rêve. Puis toute la fin de ce même premier tableau à l'acte 1, avec l'air d'Orphée, libre au bonheur, chanté par le baryton Yann Beuron avec le cœur, puis l'air de l'opinion publique, c'est l'opinion publique, et enfin le duo opinion publique-Orphée, viens à l'opinion, viens, viens, c'est l'honneur. Auparavant, nous écoutions les quatre airs du personnage de Paul Inesso, chanté par Eva Podless dans l'Ariodante de Handel, les deux de l'acte 1, scène 4 et scène 9, celui de l'acte 2, scène 5 et celui de l'acte 3, scène 3. Précision, à l'instar de l'armide de Gluck, c'est notre cher Marc Minkowski qui dirigeait. Les musiciens du Louvre pour Handel et l'Orchestre de l'Opéra National de Lyon pour Offenbach. Eva Podless a bien sûr collaboré avec d'autres chefs, mais aussi des pianistes comme ici, l'excellent Gary Colson, dans une sélection effectuée au sein des 19 chants polonais de Frédéric Chopin, où Podless déploie son idiome natal avec bonheur.

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1: Chopin sur Opéra. 5 extraits des 19 chants polonais opus posthume 74. Le premier, Souhait. Le second, Printemps. Le cinquième, Où il se plaît. Le dixième, Le soldat. Le huitième, Beau garçon. Chant polonais gravé vers la fin du siècle dernier par la contralto polonaise Eva Padlech et le pianiste Gary Colson, lequel, rappelons-le, fut le premier américain à avoir remporté en 1970 le prestigieux concours international Frédéric Chopin à Varsovie. Quand on dit cela, qu'on rappelle que Gary Colson est à l'instar de l'italien Pietro De Maria, l'auteur au disque d'une des plus grandes intégrales Chopin, et qu'on vient de l'entendre ainsi dans les chants polonais avec la polonaise Eva Padlech, ça parle, je trouve. À noter qu'on peut dégoter chez Dux et chez Wigmore Hall des interprétations en concert en 2003 et 2008 des mêmes interprètes, mais cette version est bien mieux enregistrée et la voix de la contralto est à son meilleur. Padlech a également gravé l'intégrale avec le pianiste Abdelrahman El-Bacha, mais il faut bien avouer qu'avec Olson, c'est le top. Allez, on continue avec cette fois un pot pourri, un pêle-mêle Eva Padlech, et ensuite on passe à autre chose.

0: Eva Podless, accompagnée par Garrick Ohlson en récital au Wigmore Hall de Londres le 23 janvier 2008, dans une interprétation hallucinée qui, on l'entend, a complètement scotché le public. Du quatrième et dernier des chants et danses de la mort de Moussorgski, le chef d'armée. La figure de la mort est ici dépeinte comme un officier illuminé par la lune et juché sur son destrier, inspectant ses troupes après la bataille terrible et sanglante qui vient d'avoir lieu. Auparavant, en mode plus joyeux, la Podless nous interprétait trois airs célèbres de Rossini, accompagnés par le chœur et l'orchestre de l'opéra d'État hongrois dirigé par Pier Giorgio Morandi, dans l'air d'Isabella, l'acte 1, scène 4 de l'Italienne à Alger, Cruda Sorte, puis l'air d'Angelina clôturant la Cenerentola, Non più mesta, plus de tristesse, autrement dit la joie. Et enfin, juste avant Moussorgski, la cavatine d'Arzace à l'acte 1, scène 2 de Sémiramide, « A quel giorno ignoramento, à ce jour-là, je m'en souviendrai toujours ».
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0: Passons à autre chose, comme je vous le disais plus tôt, après cet hommage à la merveilleuse contralto qu'était la polonaise Eva Podlesch, et ouvrons le second coffret consacré à Otto Klemperer chez Warner, celui contenant l'intégralité des enregistrements d'opéras et d'œuvres sacrées gravés par le vénérable chef pour EMI Columbia et His Master's Voice. Tout a été remasterisé de manière édifiante. On n'a par exemple jamais entendu son requiem allemand de Brahms aussi bien rendu. En voici la seconde partie, Denn alles Fleisch ist wie Gras, car toute chair est comme l'herbe et toute la gloire de l'homme est comme la fleur de l'herbe. L'herbe sèche et la fleur tombe. Seconde partie où les très importants appels de corps sont plus distincts que jamais, plus que dans d'innombrables versions et où les chœurs et orchestres philharmonia brillent comme ils n'ont jamais brillé.

0: À la suite d'un requiem allemand par Klemperer, trois tubes de la flûte enchantée du même Klemperer, à l'air de Sarastro et ses prêtres, O Isis und Osiris, interprété par Gottlob Frick, l'air de la Reine de la Nuit, chanté par Lucia Pop, et enfin l'air de Papageno à l'acte 2, s'accompagnant de son carillon magique, chanté par Walter Berry. Le chœur et l'orchestre Philharmonia, dirigé par Klemperer, une version certes ancienne pour les jeunes oreilles, mais une expérience à ne pas manquer, surtout dans la très belle restauration qu'on trouve dans le coffret Warner.
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0: Marc Minkowski a gravé en février 2023 avec ses musiciens du Louvre une sublime version de l'Alcina de Handel pour le label néerlandais Pentatone. L'opéra, inspiré de l'Orlando Furioso de l'Arioste, fut créé à Londres en 1735 et n'a peut-être jamais brillé d'une aussi belle lumière qu'ici, avec l'air d'Alcina à l'acte 1, scène 2. « Di cor mio quanto t'amai »« Dis mon cœur combien je t'ai aimé » chanté par Magdalena Kojena.

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1: La mezzo-soprano tchèque Magdalena Kožená au zénith de son art dans l'air d'Alcina a mis au corps Skarnito sei, à mon cœur tu es méprisé, à l'acte 2, scène 8 de l'opéra de Handel. Auparavant, nous écoutions la soprano Erin Morley dans l'air de Morgana à la fin de l'acte 1, Tornami a vague ghiar. Nous faisons à présent un saut dans le temps, traversant la Manche pour aller vers Paris 96 ans plus tard, en 1831, quand l'opéra Fausto de la compositrice française Louise Bertin est créé en langue italienne. Cette œuvre, oubliée du fait d'un mauvais accueil lors de sa création, a été redécouverte en 2020 sur une étagère poussiéreuse des caves de la BNF, la Bibliothèque nationale de France. On doit cette mise en avant de l'œuvre d'une compositrice à notre époque, et c'est un grand bien, mais aussi et surtout au travail méticuleux et acharné du Palazzetto Bruzzane, qui avec cet opus faustien en est désormais à 38 opéras dans sa superbe collection. Travail acharné auquel il faut bien sûr rajouter celui des artistes, à savoir Christophe Rousset et ses talents lyriques, aussi à l'aise dans le romantisme français que dans le répertoire du grand siècle, et ses solistes. Voici quelques extraits avec la soprano Karine Gauvin en Margarita à l'acte 2, le ténor Nino Darmanin en Valentino à l'acte 3, et enfin la mezzo-soprano Karine Dehé en Fausto et la basse croate Ante Jerkunica en Mephistophélé à l'acte 1.

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1: Le superbe duo Faust-Méphisto, ou plutôt Fausto-Méphistophélé, avec Kerinde en Faust féminin et Ante Yerkunitsa en Diable diablement efficace à l'acte 1 du Fausto de Louise Bertin. Une belle découverte. Coup de projecteur à présent sur le Parsifal de Philippe Jordan avec Jonas Kaufmann dans le rôle titre, enregistrement live réalisé en avril 2021. Le résultat fut une extraordinaire réussite au vu de l'enthousiasme général. Le travail orchestral est véritablement somptueux et les chanteurs sont tous dans une forme olympique, notamment Kaufmann. Voici à l'acte 1 avec Parsifal, Jonas Kaufmann et Gurnmans Georg Zeppenfeld, la musique de transformation avec les cloches de Monsalva, appelant à la cérémonie du Graal suivie du chœur des chevaliers du Graal, des jeunes gens et des pages. Enchaînés, nous écouterons deux extraits de l'acte 2 avec Kundry et Lina Garanza et le magicien noir Klingsor interprété par Wolfgang Korr.

Dans cet extrait d'Aureliano en Palmyre, l'opéra en deux actes de Gioachino Rossini, créé le 26 décembre 1813 à la Scala de Milan, vous avez entendu les voix des prisonniers chantant une mélodie assez triste, mais on comprend le désespoir de ces hommes privés de la liberté, vivant temporairement dans une communauté peu réjouissante. Le chef Maurizio Benigni était à la tête de l'Orchestre Philharmonique de Londres et le chœur Geoffrey Mitchell. Le thème de ce programme est donc annoncé et nous pouvons poursuivre par l'air d'Hérode, un tyran notoire, le personnage incarné dans l'opéra éponyme de Jules Massenet par le baryton basse Charles Cambon. Il évoque la beauté de Salomé, incarnée ici par la soprano Andrea Guillot, et qu'on entend brièvement dans cet extrait. L'air ou l'Hérode déjà mentionné n'oublie pas de parler, pardon, de chanter de ses prisonniers juifs, Jean en particulier, qui évidemment sont à l'origine de beaucoup de choses. Et après un bref détour par le Babylone et sa chute, juste pour entendre la belle voix de la soprano Yekaterina Kudryavtseva, nous revenons à l'Hérodiade de Massenet avec cette fois-ci dans le rôle-titre le baryton Robert Massard, accompagné dans sa vision fugitive, tel est le titre de cet air, par l'Orchestre Lyrique de Paris, dirigé par Jésus Echeverri.

Deux prisonniers se sont glissés entre les airs d'opéra, deux cantatrices chantant l'histoire d'un homme et d'une femme emprisonnés. On entend donc la soprano Gerda Hartmann dans le cycle des chants « La vie en rouge » du compositeur russe Edison Denisov, inspiré par les textes de Boris Vian, c'est la mélodie « Le prisonnier ». Et puis juste après vient une autre mélodie médiévale, celle-ci de Juan Marin, et dans laquelle la soprano Mercedes Hernandez nous parle d'une fille emprisonnée. Mais passons maintenant dans le monde d'opéra en commençant par le chœur des prisonniers juifs extrait du Nabucco, l'opéra de Giuseppe Verdi, interprété par les célèbres chœurs et orchestres de la Scala de Milan, tout sous la direction de Claudio Abbado. Après, un autre extrait d'opéra de Jules Massenet nous attend. C'est dans son œuvre posthume intitulée Cléopâtre, composée en 1912 et créée deux années plus tard à l'opéra de Monte-Carlo. Il y a quelques personnages d'esclaves qui participent à l'histoire, notamment Severus et Ennius, incarnés par les barytons Giampaolo Flocchi et Andrea Silla. La belle voix de la soprano Montserrat Marti y chante l'Octavie.

Et par la suite, ce n'est pas un changement de décor qui nous interpelle, mais plutôt un changement de style. Et avec la musique de Michael Nyman, le virage est toujours radical. Musicalement déjà, on est en présence d'un morceau rythmé et inquiétant, et puis dans le troisième acte de son opéra Facing Goya, on parle d'un prisonnier torturé, un air, si j'ose le dire, chanté par la soprano Winnie Bow. Les cinq servantes et une surveillante dans l'Electra de Richard Strauss suivante n'apaisent pas vraiment l'atmosphère. Elles se demandent toutes où est passée Electra. La surveillante, incarnée par la soprano Yekaterina Popova, est vraiment inquiète. Mais on entend que le chef Valery Gergiev et les membres de l'Orchestre symphonique de Londres le sont un peu moins, car tout le monde chante très bien sur cette capture de Elesso sortie en 2012.

0: C'était les œuvres de Britten et de Landowski à la fin de cette séquence. Le Saint-Nicolas de Benjamin Britten est une commande de la chapelle de Lancing College, faite au compositeur britannique dans les années 40 du XXe siècle. Et ce personnage principal se trouve à un moment donné en prison. Mais je vous assure, tout se termine bien. En effet, le compositeur anglais adorait ces histoires pleines de magie racontées aux enfants. Le ténor Robert Teer, qui chante le personnage de Saint-Nicolas ici, et l'Academy of St. Martin in the Fields, dirigé par David Wilcox, le traduisent en musique très bien. Et à la fin, c'était l'interrogatoire avec sa musique assez tendue, extraite de la prison de Marcel Landowski, rien que pour écouter la belle voix de Galina Wisniewskaya. L'Orchestre national de Lille était dirigé par l'auteur. Mais la vraie détente n'arrive qu'après, avec des ballets des guerriers des prisonniers tirés de l'opéra Tancrède d'André Campras, ainsi qu'avec le chant suivant de la soprano Coletta Lio Lugaz sur l'amour qui veut vous surprendre, du même opéra évidemment.
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0: Oh, quel bonheur de respirer au grand air, chantons dans l'opéra Fidelio de Beethoven. Le seul hic, c'est que c'est un chœur des prisonniers qui l'interprète, avec deux prisonniers solistes, le ténor Werner Holweg et le baryton Siegfried Rudolf Fraise. Après, les personnages d'Anna et Tobit de l'opéra Le Retour de Tobia de Haydn peuvent respirer un peu plus librement, incarnés ici par la soprano Anne Hallenberg et la basse Ruben Drolet. Ce succès artistique du compositeur, écrit pour les Esterházy, est rarement monté aujourd'hui. Sa création à Salzbourg en 2013 par Nicolaus Harnoncourt et l'orchestre de Cintilla, d'où cette capture live, a été plutôt une exception. Tout comme La Juive, l'opéra de Jacques Fromental-Lévy, donné le 23 octobre 1998 à l'opéra de Vienne. Je vous en propose d'écouter un extrait avec le chœur et orchestre de l'opéra de Vienne, ainsi que le ténor Neil Chicoff dans le rôle d'Éléazar, qui se trouve à un moment prisonnier lui aussi. Un peu comme le héros de l'opéra de Pilgrim's Progress du compositeur britannique Ralph Vaughan Williams.

Tandis que le baryton John Noble, en pèlerin, se demande quoi faire, il est ensuite approché par l'évangéliste incarné par un autre baryton. C'est un enregistrement réalisé en novembre 1970 et en janvier 1971 à Londres. Le chœur et l'orchestre philharmonique de Londres ont été dirigés par Adrian Boult. Et par la suite, on change d'air, le style et le continent aussi, tout en commençant par l'opéra de John Adams, « I was looking at the ceiling and I saw the sky », ce qu'on peut traduire « J'ai regardé le plafond et j'ai vu le ciel », l'œuvre où on parle de la prison dans la rencontre de David et de Divine, incarné par les chanteurs et acteurs aussi Darius Dejas et Kimako Xavier Trotman. Et pour un changement de style, les musiciens comme André Prévin ou Bernard Rand sont très bien. Tandis que dans une brève rencontre de Prévin, on parle de la liberté, dans l'opéra Vincent de Rent, à un moment donné, on est confronté au détenu présent dans la cour d'un asile. Vincent, on comprend qu'il s'agit de Van Gogh, son frère Théo et le docteur Peyron. Une atmosphère musicale étrange, je vous le garantis.

0: Le baryton Christophe Bourchet a chanté le rôle de Vincent dans l'opéra éponyme de Bernard Rands. Les ténors Will Perkins et Andrew Morstein ont été Théo et Dr. Perron. Après, vous avez entendu deux extraits de Lady Macbeth de Mszensk de Dmitri Shostakovich avec la basse Alexander Malta en vieux forçat et la soprano Galina Vishnevskaya en Katerina Ismailova. Le chœur et orchestre de Londres ont été placés sous la direction de Mstislav Rostropovich.
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0: La liberté est au cœur de la séquence suivante. Elle est célébrée dans beaucoup d'opéras. La liberté opposée à la détention, la surveillance et la privation en tout genre nous amène dans les opéras de François-Joseph Kosek, de Joseph Mislevecek, de Gaetano Donizetti, de Jean-Philippe Rameau et de Maurice Greene.

Je suis la liberté, chante Margarita avec le chœur des femmes Voces de la Fuente. Le personnage de Margarita, l'actrice et la muse de Federico García Lorca, est incarné ici par la soprano Dawn Upshaw. N'oublions pas de dire que c'est un opéra Edan Amar d'Osvaldo Golijov. Et après, une autre soprano, Edwige Parra, chante l'air de la nymphe tiré de l'opéra de Pancras Royer intitulé Pyrrhus. Ce n'est qu'après que la musique de Moussorgski nous plonge à nouveau dans le monde sans liberté aucune, dans le monde de l'esclavage. Mais disons aussi que ces danses des esclaves perses dans son opéra La Khovanchtchina sont vraiment très beaux.

0: Le chef Valéry Gergiev était à la tête de l'orchestre du théâtre Kirov dans ses danses des esclaves perses tirées de la Khovanchtchina de Modeste Petrovitch Moussorgski.
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0: Une fois dans le monde ancien de l'esclavage, regardons un peu comment les musiciens se sont inspirés de l'histoire pour mettre en musique et inclure dans ce qu'ils racontent ceux dont la condition était pour la plupart très dure, car non seulement ils s'étaient trouvés en bas de la société, mais souvent sans aucun espoir d'une éventuelle amélioration aussi. La musique liée aux esclaves est souvent très belle, parfois légèrement orientale, voire héroïque quand il est question d'une bataille ou d'un soulèvement proche. Mais écoutons ce que disent, musicalement parlant, Joseph Martin Krauss, Félicien David, Karl Maria von Weber ou bien Gioachino Rossini.

C'était l'air de Huon et des esclaves tirés de l'Oberon de Karl Maria von Weber avec le ténor Jonas Kaufmann qui a précédé un autre air, celui d'Isabella, chanté par la mezzo-soprano Oralia Dominguez. En sa présence, l'italienne à Alger de Rossini devrait être un vrai délice musical. Mais revenons maintenant à la liberté en commençant par l'œuvre d'Alessandro Stradella, l'opéra La Forza dell'Amore Paterno et la voix de la soprano chanteuse Anton Jeffrey qui chante le rôle d'Antioco.

Si Emmerich Kallmann est hongrois et s'est établi à Vienne pour y composer des opérettes à succès, Erich Wolfgang Korngold, lui, son compatriote d'Empire, est viennois. Mais c'est à Berlin qu'il choisit de s'établir, car c'était là que tout se jouait dans les années 20, avant de devoir fuir, tout comme Kallmann plus tard, à l'arrivée des nazis au pouvoir. Il fera par la suite une brillante carrière dans la musique de film à Hollywood, où son style fait fureur. Mais avant cela donc, c'est à Berlin que l'enfant prodige, le Wunderkind du roman viennois, connaît son plus grand succès en 1920, celui de son opéra La Ville Morte, qui sera créé simultanément à Berlin et à Cologne sous la direction d'Otto Klemperer. Il en écrit l'adaptation à quatre mains avec son propre père Julius, sous le pseudonyme unique de Paul Schott. Et c'est en 1975, un compatriote là encore de Korngold, le chef Erich Leinsdorf, qui en réalisera avec brio le premier enregistrement intégral. On y retrouve dans les rôles principaux la soprano Carole Neblett et le bouillonnant ténor René Collot que nous allons entendre tout de suite à l'acte 1.

Die Tote Stadt, la ville morte d'Erich Wolfgang Korngold, fin de l'acte 1, où le personnage de Paul, chanté par René Collo, et qui est immergé dans le souvenir de sa femme défunte, croit la reconnaître en Marietta, une jeune danseuse interprétée par la soprano américaine Carol Neblett, qui débutait sa carrière dans les années 70 où fut enregistrée cette première version intégrale de l'opéra grâce à l'insistance d'un Erich Leinsdorf à la direction opulente. Toujours avec l'orchestre et les chœurs de la radio bavaroise, voici un extrait de l'acte 2. Tout cet acte, ainsi qu'une bonne partie du troisième, sont en fait le fruit d'une vision perturbante qui s'est emparée de Paul et qui va lui rendre Marietta pour le moins détestable. L'occasion d'écouter le magnifique baryton mozartien que fut Hermann Prey.

Barbara Hannigan chantant et dirigeant l'orchestre Ludwig pour évoquer le second et dernier opéra d'Alban Berg, Loulou. Loulou, dont vous pourrez écouter l'intégralité du premier acte dans la version de Pierre Boulez à l'Opéra de Paris en 1979 avec la fabuleuse Teresa Stratas dans le rôle-titre d'ici un peu plus d'une heure. Dans l'intervalle, sur Opéra et sur France Musique, c'est avec Franz Schrecker que nous poursuivons l'exploration de ce fabuleux répertoire lyrique allemand des années 10 et 20 que les nazis n'allaient pas tarder à considérer comme dégénéré, le vouant pour un temps aux oubliettes et ses créateurs à l'exil, dans le meilleur des cas. Avant cette sombre époque, Franz Schrecker eut une carrière musicale fulgurante et c'est lui qui fut choisi dans la jeune République de Weimar pour être le directeur du conservatoire de Berlin jusqu'en 1932. Il mourra cependant dans l'indifférence 2 ans plus tard seulement, toujours à Berlin, l'année suivant l'arrivée d'Hitler au pouvoir. Il laisse plusieurs opéras dont Le Carillon et La Princesse créés simultanément à Vienne et à Francfort le 15 mars 1913 et qui peut faire penser à une flûte enchantée façon fin de siècle viennois. Mais contrairement à l'œuvre de Mozart, celle de Schrecker se termine sur une sorte de crépuscule des hommes. Il faut dire que nous sommes à la veille de la Première Guerre mondiale. En voici pour autant un extrait particulièrement lumineux à la fin de l'acte 1 et sous la direction d'Ulrich Winfuhr.

Le Carillon et la Princesse, fin de l'acte 1, et évocation lyrique de l'univers du compositeur d'origine autrichienne Franz Schreker, rénovateur de l'opéra allemand qui ambitionnait, à l'instar d'un Nietzsche, de faire advenir le drame dans l'opéra par la musique et par elle seule, sans se baser sur une œuvre littéraire préexistante comme c'était, et cela reste bien souvent l'usage. Il fut directeur du Conservatoire de Berlin de 1920 à 1932 et fit de cette institution un centre de la création musicale de l'époque, comptant parmi ses enseignants Paul Hindemith et Arnold Schönberg. Parmi ceux qui en sortirent, on peut citer Jascha Hornstein, Alois Haba ou bien encore Ernst Krenek, qui étudiait déjà à Vienne auprès de lui. C'est le compositeur de Johnny Spielt Auf, un opéra créé à Leipzig en 1927 qui subira, bien malgré Krenek, l'exécration absolue du régime nazi et qui fera d'ailleurs tristement l'affiche de l'exposition raciste et antisémite Entartete Musik, autrement dit musique dégénérée, à Düsseldorf en 1938. Il met notamment en scène un violoniste de jazz noir américain en l'opposant à un violoniste européen, tout ce qu'il y a de plus classique. Le premier convoite l'instrument du second, qui séduit au passage la fiancée d'un compositeur prisonnier, d'un glacier. Son livret, on l'aura compris, n'est pas des plus passionnants, mais sa musique lui vaudra de connaître plus de 400 représentations en Allemagne avant 1930. L'influence du jazz y est naturellement présente, mais aussi celle d'autres musiques populaires. Et dans cette époque gourmande de progrès, le son des machines, qu'elles soient téléphone, radio, auto ou train, participe également au tourbillon qui fait de Johnny Spielt Auf le prototype du Zeitoper, un opéra bien de son temps en somme. 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

Finale de l'opéra Johnny Spieltauf, signé Ernst Krenek, qui sera, tout comme Max, le personnage du compositeur dans cet opéra, mais pour d'autres raisons, contraint à l'exil vers les États-Unis en 1937. Mais dans les années 20 et au début des années 30, Berlin rayonne de mille feux artistiques et son influence court naturellement jusqu'à Vienne où réside un certain Alban Berg. Et ce sont les œuvres du dramaturge Frank Wedekind qui vont lui inspirer un second opéra qui demeurera inachevé à sa mort en 1935. Cet opéra, c'est Loulou. Là aussi, les personnages viennent directement d'une réalité, tout ce qu'il y a de plus quotidienne. Et si cela était devenu monnaie courante à Berlin, ce n'était pas le cas à Vienne où l'on ne percevait toujours aucune relation directe entre la noblesse de l'opéra et la description du demi-monde et des bas-fonds que Berg se proposait avec une étrange détermination de faire. Comme c'était le cas avec Johnny Spieltauf, on trouve dans Loulou plusieurs références aux musiques populaires de l'époque. La grosse différence, c'est qu'avec Loulou, Alban Berg compose ce qui sera le premier opéra dodécaphonique au monde. En voici l'intégralité du premier acte, issu de la version enregistrée par Pierre Boulez à l'Opéra de Paris et qui marque la première mondiale de Loulou dans sa version intégrale en trois actes. C'était en 1979, dans la mise en scène de Patrice Chéreau, et Teresa Strata s'y subjugue littéralement de par sa grâce vocale et sa personnalité.

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Deuxième opéra de son compositeur et deuxième chef-d'œuvre, c'était la fin du premier acte de Loulou d'Alban Berg dans une version historique, puisque c'est celle de l'Opéra de Paris en 1979, sous la direction de Pierre Boulez et dans la mise en scène de Patrice Chéreau, et que ce fut la première fois au monde où cet opéra, laissé inachevé par la mort inattendue de Berg en 1935, fut représenté avec son troisième acte. Avant cela, Berg, qui était en train de travailler à Loulou justement, et avec l'idée d'en assurer la promotion auprès des directeurs de salle, écrivit une suite en 5 mouvements sur les thèmes de son opéra à la demande d'Erich Kleiber qui en dirigera la création à Berlin le 30 novembre 1934. Je vous en propose ici le dernier mouvement, dirigé et chanté par la prodigieuse et enthousiasmante soprano canadienne Barbara Hannigan à la tête de l'orchestre qu'elle fonde en 2011, l'orchestre Ludwig.

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1: Raphaël Kubelík, chef tchèque né en 1914, était un homme au caractère bien trempé. Il n'en était pas moins très doux avec les musiciens et obtenait ce qu'il voulait par la gentillesse. Sa carrure, exprimée largement en concert et au disque, atteint une taille patron durant la Seconde Guerre mondiale quand il prit les rênes de l'orchestre philharmonique tchèque, succédant ainsi à Václav Talich. Durant une représentation de l'opéra de Smetana, Dalibor, lorsque le héros est libéré, il fit agiter les drapeaux tchèques par le cœur des paysans devant un parterre de nazis hébétés. Ce genre d'événement vous campe un homme. Dans le même ordre d'idées, il fit vœu de ne jamais parler la langue allemande durant l'occupation alors qu'il la pratiquait parfaitement et se refusa à l'interprétation d'ouvrages de Wagner durant la guerre, lui qui fut un si grand défenseur de Lohengrin, des maîtres chanteurs ou de Parsifal après celle-ci. Parmi de nombreuses autres actions, au message politique fort, il quittera son pays en 1948 quand les communistes y prendront place, n'y revenant qu'après la chute du mur en 1991.

0: Raphaël Kubelik dans la célébrissime ouverture des Joyeuses Commères de Windsor, opéra comique d'Otto Nicolai, sur un livret de Mosenthal d'après la pièce éponyme de Shakespeare. Le personnage principal en est Sir John Falstaff, gentilhomme d'esprit, cultivé et présentant un féroce appétit pour la nourriture, la boisson et les femmes. Ce personnage de bouffon magnifique existe dans trois pièces de Shakespeare, les deux Henri IV et les Joyeuses Commères. L'ouvrage de Nicolai, le plus connu de sa courte carrière et de sa courte vie, même si de moindre envergure que son illustre cadet Falstaff, chef-d'œuvre de Verdi, n'en reste pas moins un très bel opéra populaire que Wagner lui-même citera dans sa propre comédie, Les Maîtres Chanteurs. Voici la première scène de l'acte 2. Falstaff vient d'être jeté dans la rivière à l'acte 1. Nous le retrouvons à l'auberge de la Jarretière, dans une irrésistible chanson à boire et dans un merveilleux duo comique avec Air Flute, déguisé en se jouant de lui comme il se doit. Dans le dialogue introductif, la basse Karl Riederbusch, fidèle des fidèles de la troupe Kubelik, emploie des intonations qui ne sont pas sans rappeler la voix et l'élocution d'Orson Welles dans son propre Falstaff, sorti au cinéma en 1965.
1: Hey, Kellner, rühr dich und bring mir mein gewohntes Frühstück.
2: Gleich, Sir John.
1: Ach, das war eine furchtbare Abkühlung. Ganz gewöhnliches Wasser strömte mir in meine Gurgel und das schwemmt ja den Menschen auf. Was wäre aus mir geworden, wenn ich noch in Schwellung geraten wäre? Ach, komm her, alte Freundin, und lasse mich die fürchterlichen Strapazen vergessen.
2: Hier, Sir John, bringe ich euch ein Briefchen, das eine Frauensperson soeben abgegeben hat.
1: Ich bin untröstlich über euren gestrigen Unfall, doch seid verschwiegen und kommt heute wieder. Um 9 Uhr morgens geht mein Mann zur Vogelbeize fort und dann... Siehst du Hans, wie viel noch nach dir?
3: Mach fort und bring uns eine Kanne guten Sekt.
2: So gleich.
1: Ach, eine Kanne für diese Nussschalen da vor euch.
3: Hoho, Sir John, was ihr vertragt, das kann ich auch noch präsentieren.
1: So meint ihr. Also gut, wer von uns am meisten trinkt, geht bei der Zeche umsonst aus.
3: Aber
1: brav angesetzt mit einem Zug.

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1: Après la scène de l'auberge de la Jarretière, faisons un saut en retrouvant notre bouffon héroïque, Falstaff, à l'acte 3, scène 2, dans le parc de Windsor. L'introduction orchestrale est clairement nimbée d'une belle féerie héritée de Weber et de Mendelssohn, tous deux contemporains de Nicolai. Dans le parc de Windsor, sur une musique à la poésie enivrante, le pauvre Falstaff aura à affronter les moqueries et autres tourments habituels.

0: Les Joyeuses Commères de Windsor, version Raphaël Kubelik. L'enregistrement qui permit à l'opéra comique d'Otto Nicolai de se faire mieux connaître en dehors des seules terres germaniques, où il était déjà hautement prisé depuis bien longtemps.
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0: Kubelik n'enregistra pas le Falstaff de Verdi, mais nous livra une version pour île déserte du premier volet de la trilogie populaire du compositeur italien, à savoir Rigoletto, d'après le roi Samus de Victor Hugo. Rigoletto, bouffon bossu du duc de Mantoue, vague cousin de Falstaff pour les turpitudes qu'il aura à subir, vit certes des moments de comédie dans les crins que lui réservent Verdi et son librettiste Francesco Maria Piave, mais c'est essentiellement le drame qui le guette et le trouvera à la fin de l'opéra, et ceci de la plus cruelle des manières, sa fille Gilda expirera dans ses bras. Rappelons ici que le titre devait être à l'origine La Malédiction. Nous écoutons l'acte 2. La malédiction de Monterone a été proférée à la fin de l'acte 1. Rigoletto, dont la fille Gilda a été enlevée par les courtisans décidés à se venger de lui, part au palais pour la récupérer. Dès lors, plein de mauvais pressentiments, il recommandera la plus grande prudence à cette dernière. Alors qu'ils sont seuls, elle lui raconte comment le beau jeune homme qui la suivait depuis l'église se fit passer pour un étudiant sans le sou, alors qu'il était le duc en personne, et comment elle a été enlevée.

0: L'acte 2 du Rigoletto de Verdi par Raphaël Kobelik à la tête des forces de la Scala et une distribution de rêves, Dietrich Fischer-Dieskau en Rigoletto, Renata Scotto en Gilda et Carlo Bergonzi dans le rôle du Duc.
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0: Au commencement de ce parcours au sein de la discographie opératique de Raphaël Kobelik, nous évoquions ce que pouvait représenter la prise de position politique d'un artiste, en l'occurrence l'attitude de Kubilik durant l'occupation nazie ou durant les méfaits du communisme. Il se trouve que le chef tchèque défendit ardemment plusieurs ouvrages dont la trajectoire de leur principal protagoniste parle de la position de l'artiste dans la société, de son rôle actif envers son art et envers la portée philosophique, politique ou spirituelle que celle-ci peut engendrer. Ces ouvrages sont Matisse le peintre de Hindemith, Palestrina de Pfitzner et bien sûr le chef-d'œuvre qui les devança, Les maîtres chanteurs de Nuremberg, de Wagner. L'histoire se déroulant au XVIe siècle est celle d'un jeune noble venu de Franconie, Walter von Stolzing, qui arrive à Nuremberg et s'éprend ardemment de la belle Eva, fille de son logeur, Pogner. Il apprend que la main de celle-ci sera donnée au vainqueur du concours de chant qui aura lieu le lendemain, lors de la fête de la Saint-Jean. Walter côtoie alors la guilde des maîtres chanteurs qui regroupe maîtres et apprentis et dont le chef révéré s'appelle Hans Sachs, cordonnier de son métier et poète. Walter, même s'il n'est pas un grand spécialiste des concours de chant et de ses codes, apporte un vent nouveau qui va toucher le cœur du vieux Sachs, par ailleurs secrètement amoureux de la belle Eva. Ce personnage merveilleux, Hans Sachs, par sa chaleur, sa noblesse, sa hauteur de vue, donnera envie à n'importe qui d'être son petit-fils ou de l'avoir pour mentor. C'est lui qui, contre le conservatisme forcené des maîtres, ses collègues, leur incapacité à créer quelque chose d'inédit, va permettre la nouveauté dans l'art du chant en aidant Walter à présenter sa composition, ce qui lui permettra finalement de devenir victorieux de son seul rival, le greffier Bachmesser. Nous écoutons toute la fin de l'acte 3 en démarrant juste avant le légendaire quintette quand Sachs annonce la naissance d'un nouvel enfant, à savoir le chant nouveau.

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1: Un large extrait des Meistersinger, les maîtres chanteurs de Nuremberg, seconde comédie de Wagner après son opéra de jeunesse, Das Liebesverbot, du quintet jusqu'au moment où Beckmesser va entonner le chant de Walter qu'il a dérobé chez Sax. Les maîtres chanteurs, ouvrage merveilleux, aux nombreux personnages, tous très finement caractérisés, si finement même que certains présentent des sautes d'humeur, délivrent un humour très présent ainsi que la joie et l'esprit de fraternité. Nous écoutons là une des plus belles versions, celle de Raphaël Kubelik à la tête des chœurs et de l'orchestre de la radio bavaroise. Longtemps, on mit au pinacle les enregistrements Yorum chez DG, Kempe chez EMI, voire Karajan 1 ou 2 chez le même éditeur. Puis, en 1992, une parution mytho fit l'effet d'une bombe. Un enregistrement radiophonique des maîtres chanteurs par Kubelik avait été réalisé en 1967. Cette gravure devait initialement entrer dans le catalogue Deutsche Grammophon par la Grande Porte en 1968, mais ceci ne se fit pas pour ne pas blesser, dit-on, est-ce une légende, la susceptibilité des deux stars maisons, à savoir Fischer Dieskau et Karajan. La radio bavaroise fit bien paraître un coffret vinyle de cette version en 68, mais dans un tirage à tellement peu d'exemplaires que rares furent les mélomanes à connaître cette merveille, jusqu'à sa parution en CD un quart de siècle plus tard.